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Merci. À Paris.

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1: Oui, merci, c'est ça la technologie. On voit vraiment ces petits techniques. 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
10: 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Comme moi toujours dit dans l'émission ça, on connaissait pas une plateforme pour me faire des consultations juridiques. C'est pas une consultation juridique, mais c'est juste ma bail information, anti information droit Et peut-être après, nous-mêmes, si nous besoin approfondir, n'a pas qu'à aller à l'approfondir, soit en appelant un avocat, ou soit appeler un ami qui s'y connaît un petit peu, ou sinon, vous faites des recherches à vous-même. Parce que moi, ce que je fais, c'est que je vous donne les articles de loi, les articles de droit, et après, c'est pas que les articles, c'est pas que les codes, il y a aussi les règlements, il y a la doctrine, il y a la jurisprudence. Nous, on n'a que 30 minutes. En 30 minutes, ça, c'est sûr que je ne pourrais pas voir tout. Je ne pourrais pas faire le tout d'un sujet. Mais c'est simplement des petites informations que je vous donne. Et après, libre à vous d'aller approfondir le sujet si ça vous intéresse vraiment. À chaque fois que je fais une émission, ça me toujours demandé, nous, ouvrez texte de loi avec. On l'aime bien, mais qu'on est combien de monde qui ouvrent texte de loi, ça y est. 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On avait vu la loi sur le tribunal. Nous quand même pas mal de lois, du coup pas mal d'articles aussi, pas mal de sujets. 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Pensez, tout le mois de décembre, tout le mois de janvier, m'était fait une émission sur conduite, violence conjugale. Violence conjugale, là, c'est en plusieurs sujets. Par exemple, les voies de fait, il y a différents types de voies de fait, m'était fait agression sexuelle. Mais nous songer, m'était fait plusieurs thèmes là, d'ailleurs. 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Et là, parce que, ce n'est pas parce que c'est votre femme, c'est votre chose. Et le contraire aussi, c'est pas parce que c'est votre mari, vous êtes marié depuis 50 ans, que c'est votre chose. Ça reste quand même une personne et il y a des choses que vous ne pouvez pas faire. Le mariage ne vous donne pas tous les droits. Et il faut savoir aussi, on est dans une société quand même de droits. Le droit n'est jamais absolu. On vous donne des droits, mais il y a toujours des limites et vous avez toujours des devoirs. Ça, c'était juste anti-parenthèse. J'aime dire des noirs, anti-parenthèse, anti-blague. 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Faut bien prendre exemple oui, m'a connait ce que nous fait attention. On leur aussi me fait une petite émission, me fait diffamation. Me fait son première émission, me fait diffamation au sens du code criminel. Et après deuxième émission, me fait diffamation mais en vertu du code civil et en vertu aussi de la charte. La charte code civil ou comme le code criminel, ce sont pas les mêmes objectifs recherchés et ce sont pas le même non plus le même fardeau de preuve. C'est vraiment différent. Et c'est pour ça aujourd'hui, c'est quand vous pensez on est en train de parler de conduite dangereuse peut-être des fois on va vous envoyer un constat d'infraction ou la police vous arrête, on vous parle de conduite dangereuse, mais conduite dangereuse en vertu de quel article, déjà la première question que vous devriez poser, en vertu du code de la sécurité routière ou en vertu du code criminel. Mais déjà, même pas les besoins aller plus loin, de vous entendre en vertu du code criminel, ou qu'on est pas là en gens plus grave, parce qu'en vertu du code criminel, vous risquez, je ne dis pas automatique, vous risquez quand même d'avoir un casier judiciaire si vous êtes reconnu coupable ou si vous avez plaidé coupable. Du coup, la situation peut être plus grave là. Mais en vertu du code de la sécurité routière, même si beaucoup, même avant même de commencer dans l'émission, on dit code de la sécurité routière, ça veut dire que vous n'aurez pas de casier judiciaire. Déjà, c'est une très très très très grande différence là. Code criminel, casier judiciaire possible. Code de la sécurité routière, on parle pas de casier judiciaire. Mais c'est pas parce qu'on dit on parle pas de casier judiciaire pour nous connaître. Ah, pas grave, mon cher. Je vais prendre ma machine, moi, là. Son Ferrari, me fait acheter Ferrari, là. Je vais le prendre, je vais le rouler à 150, à 300 km/h sur l'autoroute 40. Et bien, ça me dit non, pas fait ça, non. Parce qu'à mon avis, on a grand pile le problème. Et bien, même problème, non, tout m'a pensé tout. Parce qu'on a tout le monde, tout. On a tout le monde, même tête, on a tout le monde. Du coup, c'est vrai, machine, là, est pour nous lier. Mais par son, j'ai pas oublié tous mes amis route là et pas pour celle nous-mêmes. Nous, on a partagé une route, grand paquet de monde sur route là. Là, nous prenons route ça. que peu importe dans qui pays il y a, États-Unis, Haïti ou Canada, prendre son attention avec l'autre monde tout. Parce que sauf un accident, même si pas un accident, conduite dangereuse en vertu du code de la sécurité routière, et même sous parfait accident, ben on peut quand même retenir conduite dangereuse contre vous en vertu du code de la sécurité routière, hein, même pas le code de la code criminel, parce que je dirais pas ça n'a fait. 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Bon, mes amis, nous connaissons, avocat, nous, on est qui parle en pile. Ouais, nous déjà connaissons, c'est là avec nous depuis quelques temps. Je parle en pile. Nous connaissons parce que moi-même, si cette émission a duré au moins 5 heures, je n'ai pas parlé pour me parler avec nous pendant 5 heures. Ah, nous avons tellement parlé avec nous, nous avons parlé moi-même sans moi-même besoin de respirer, même là, je n'ai pas parlé. Du coup, on fait un petit chita. On fait un petit pause, mes amis. Moun Pamio, moun qui avait tout le temps, on allait sur Google. Allez sur Google, ou si nous avons un code de la sécurité routière là, nous allons taper code de la sécurité routière, ou des fois, pour faire plus vite, vous pouvez taper CSR. Tapez code de la sécurité routière là, et nous parler directement à l'article 327 du code de la sécurité routière. Faut toujours rappeler nous aussi quel article pour nous utiliser. Le titre de l'émission, c'est quoi? C'est Justice pour tous. Justice pour tous, c'est quoi? C'est que faut nous qu'on doit nous et faut nous qu'on devoir nous tous. Dans beaucoup de situations, c'est que quand vous faites face, on va dire, à la police, vous dites simplement, je connais mes droits. Ça, c'est une phrase générique. Tout le monde peut dire cette phrase-là. Ah, je connais mes droits, je connais mes droits. De quel droit vous parlez? Vous parlez de quoi? Et vous ne savez même pas ce que vous racontez. C'est quoi vos limites? C'est quoi vos devoirs? On est en train de parler en vertu de quel code? Est-ce qu'on est en train de parler du code criminel? Code de la sécurité routière? Code civil? La charte? Mais je connais mes droits, juste une phrase comme ça, c'est une phrase que tout le monde peut dire là. On va dire que c'est même une phrase, c'est l'une des phrases préférées des Noirs là. Je connais mes droits, je connais mes droits, mais en réalité, personne ne connaît ses droits ou personne ne connaît ses devoirs. Et moi, le but de l'émission, c'est pas tant qu'on m'apprend tête, moi, m'a dit, m'a éduqué le peuple là, non, et bien ça me dit non, m'a protégé, participation, pam. Moi, je m'en qui aide. Moi-même, ma petite participation PAM pour me aider, communauté PAM, non. 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Mais pas rien, lié, non. 327 du Code de la sécurité routière. 327 du Code de la sécurité routière dit quoi? Je vais le lire pour vous. Je vais lire simplement le premier alinéa, parce que le deuxième alinéa, je ne vais pas trop en parler, mais vous pouvez quand même faire l'effort d'aller lire le deuxième alinéa. Le premier alinéa dit quoi? Toute vitesse ou toute action susceptible de mettre en péril la vie ou la sécurité des personnes ou la propriété est prohibée. On va relire cet article-là. On va relire l'alinéa premier de l'article 327 du Code de la sécurité routière. Prenez attention quand même. Toute vitesse. Il y a deux infractions là. L'article quand même, l'alinéa dit quand même beaucoup de choses, même si c'est simplement une phrase. Beaucoup de choses. Toute vitesse ou toute action susceptible de mettre en péril la vie. La vie ou quoi? Ou la sécurité des personnes, encore un autre ou la propriété est prohibée. Conduite dangereuse, si vous allez dans le code de la sécurité routière, ça c'est sûr que vous n'allez pas voir, c'est marqué tout de suite conduite dangereuse. Là. C'est que, bon, avec la pratique, on sait que l'article 327, on parle de conduite dangereuse. Conduite dangereuse, c'est quoi? Les personnes... Je prends un exemple, vous êtes sur l'autoroute 40, vous êtes sur la 15, la limite la limite de vitesse, c'est maximum 100, vous êtes à 170, vous êtes à 150, à 160, à 140, et vous êtes à de grandes vitesses quand même, ça peut mettre en péril la vie des personnes. Ça peut être constitutif quand même de conduite dangereuse. Vous mettez quand même en péril la vie des gens. C'est pas uniquement la vitesse, parce que vous êtes, vous êtes en agglomération, vous êtes à Montréal, ou vous êtes sur la 40, vous êtes en train de rouler, mais vous êtes en train de vous dépasser n'importe comment, vous mettez pas le clignotant, vous êtes à droite, à gauche, vous avez une conduite erratique, un peu énervée sur le volant, etc. Et vous pouvez quand même causer à tout moment un accident. Ben, on pourrait vous retenir contre vous, conduite dangereuse, là. Cet article-là, votre action pourrait quand même rentrer dans l'article 327. L'article 327, c'est assez large. Hein. Assez large parce qu'on dit toute vitesse ou toute action. Là, on n'est pas en train de pointer une action parmi tant d'autres. On dit vraiment toute vitesse ou toute action qui pourrait mettre en péril la vie, la sécurité ou la propriété. C'est que même si vous ne faites pas d'accident, même si vous ne commettez pas un accident, on peut quand même retenir contre vous la conduite dangereuse. C'est pas forcément mais c'est vrai, je conduisais à droite, à gauche, etc. Moi, je suis un pilote, je sais ce que je fais, mais j'ai commis aucun accident. Non, c'est pas que ça. Vous avez mis quand même la vie des gens en danger. Vous avez mis quand même la sécurité des personnes en danger. Vous avez mis en danger la propriété des personnes. La propriété, ça peut être, vous avez mis en danger, on va dire, la propriété, ça veut dire les voitures des autres personnes, leur maison, etc. Parce que bien souvent, on va pas se mentir, des fois, on voit certaines personnes sur les routes et ils pensent en fait qu'ils sont dans un film et qu'ils peuvent faire tout ce qu'ils veulent sur la route et qu'ils sont seuls. Et ils roulent à droite, à gauche, c'est ma voiture ou je viens d'avoir ma voiture ou sinon je suis en retard, je dois aller au travail. Peu importe votre excuse, là, c'est que toute vitesse, je ne dis pas toute vitesse, ça peut être aussi vous dépasser, vous êtes, au lieu de rouler à 100, vous roulez à 120, en même temps, vous avez un comportement vraiment qui met en danger les personnes, mais ça peut être quand même conduite dangereuse, là, au sens du code de la sécurité routière. Là, on n'est même pas au sens du code criminel, au sens du code de la sécurité routière. Et après, maintenant, on parle conduite dangereuse au sens du code de la sécurité routière. Pourquoi ça me fait émission ça? Parce que des fois, on paquet monde sous dans la route là, dans l'arrière, qui a un comportement qui n'est pas normal, qui n'est pas raisonnable. OK? Et monde n'en aime penser le café. Il dit non, il parle, ça, ça t'a interdit, mon cher. M'habitue à conduire machine moins bien depuis 20 ans, depuis 30 ans, j'ai licence pour mon cher. Non, ça n'est pas rien. Ah, attendez, fais attention, parce que vous pourrez quand même avoir des conséquences. Parce que si vous êtes arrêté pour conduite dangereuse, même si c'est au sens du code de la sécurité routière, il peut avoir des conséquences. Les conséquences, après, les conséquences moindres, on va dire, c'est l'amende. Vous avez déjà une amende. L'amende varie entre 1 000 à 3 000 $. On me dit, ah, je n'aime pas payer ça. Entre 1 000 à 3 000 $, sous KPL, ça veut dire mettre 3 000 $. Ça, on fait une association cadeau, ou sinon, on fait l'autre bagarre avec elle. Vous comprenez? Entre 1 000 à 3 000. Mais quand on dit l'amende est entre 1 000 à 3 000, il faut penser, c'est on prend l'amende, on rajoute les frais et on rajoute la contribution. L'amende minimale, c'est 1 000 c'est vrai, mais ce n'est pas uniquement 1 000 que vous allez payer, hein, parce qu'il faut rajouter les frais et il faut rajouter la contribution. C'est une belle petite somme là, que vous allez payer. Et si on vous a donné une amende de 3 000

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1: Mais après, vous risquez quand même 4 points d'inaptitude. Après, vous dites, oh, 4 points d'inaptitude, c'est pas grave, il m'en reste encore plein. Oui, mais ça, c'est le minimum. Ça dépend après votre comportement. Vous risquez la suspension de votre permis de conduire. Et la suspension de votre permis de conduire pendant quand même quelques temps, eh bien, peut-être que vous avez besoin de votre véhicule pour travailler. Je prends l'exemple, vous êtes chauffeur de taxi. Ça peut... C'est encore plus grave pour vous, là. Si ça peut avoir quand même des conséquences. Et si vous avez une suspension de permis, c'est pas parce que, oh, j'ai une suspension de permis, mais je vais prêter la voiture de mon ami et je vais conduire quand même pour aller au travail. Ça, c'est à vos risques et périls. Là, moi, je vous déconseille fortement d'avoir ces genres de comportements. Et surtout, je ne vais pas vous mentir, si vous n'êtes pas citoyen canadien, vous êtes résident temporaire, ça veut dire, je sais pas, vous êtes demandeur d'asile, vous avez un permis de travail. Moi, j'ai envie de vous dire, ne vous mettez pas dans ces genres de situations-là, même si c'est pas un casier judiciaire. Ne commencez pas à aller vous prendre pour Michael Schumacher et commencer à rouler, ou tout comme Lewis Hamilton, commencer à rouler comme si vous étiez dans un circuit, là. Faites attention à vous et faites attention aux personnes qui vous entourent, là. Mes amis, moi, ouais, l'heure passée, moi, j'étais bien content avec nous aujourd'hui, là. Nous connaissons, c'est Maître David, Maître Vladimir David, joignable au 438-334-2992, 438-334-2992. Jodia, pas oublier, nous t'es conduite avec capacité, nous t'es conduite dangereuse au sens du Code de la sécurité routière, l'article 327 du Code de la sécurité routière, pas oublier. Si nous voulons toujours aller dans le gala, au souper gala annuel au 6566 rue Jarry-Est à Saint-Léonard, c'est l'Église évangélique de la réconciliation qui vous propose son gala, son souper gala annuel. Mes amis, Mabdino, mais pour vous gâter dans le souper gala annuel, nawe dans quelques heures, et pour les autres personnes, mais je vous dis quand même, merci de m'avoir écouté et un très bon samedi. Et nous, on se dit rendez-vous à samedi prochain, mais à la même heure et au même poste. Merci beaucoup, compatriotes Moyo, Kembered, Palagé, nous connaît la vie à Dieu, mais nous connaît. On continue la bataille. Merci beaucoup. Au revoir.
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1: Nettoyer, numéro 49. 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L'eau potable, électricité, sécurité sociale. 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Dans le deuxième cas, un déporté, un terme péjoratif en Haïti. La presse n'est pas là seulement pour informer le monde, mais pour bien informer le monde. C'est un droit fondamental, ça y est, droit pour bien informer. 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

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Probablement nous kavin wè clair à un moment donné, mais ce sera après le départ de ceux qui organisent la diversion à l'intérieur du pouvoir qui n'est pas réellement un vrai pouvoir, mais des complices, parce que les ordres viennent d'en haut, soit de Washington ou directement de l'ambassade américaine en Haïti via leur chargé d'affaires, Henry Rooster. Un petit rappel, au temps où le conseil présidentiel de la transition était en place, c'était bien visible. Il y avait une certaine résistance parce qu'à travers certains conseillers présidents, le nationalisme était évident au point où, à un moment donné, le blanc avait même sorti son régime de sanctions pour enfin arriver au 7 février 2026, date de départ du CPT et l'arrivée du petit reste avec qui se comporte en roi aujourd'hui, Didier Fils-Aimé, sous un pseudo-pacte national imposé par l'international. Pacte ça, non pas contre qui j'ai été fait réaliser, mais l'y fait. Aujourd'hui, tout se passe en douceur, pour ne pas dire que le blanc tireur de ficelle n'a pas à parler fort. Pendant ce temps, les élections déjà annoncées sont suspendues pour une date ultérieure. Et le nouveau décret électoral se fait attendre. De temps en temps, il laisse un petit bout tomber. Presque à chaque semaine, le conseil électoral sort, oui, quelques petites choses qui sera contestées, peut-être dans le but d'éloigner le plus possible les compétitions électorales. Cette semaine encore, le CEP se voit obligé de revenir sur l'affaire de 30 000 signataires pour permettre à chaque parti politique sa participation aux élections à venir. Nous, par contre, qui n'a pas arrangé, mais

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1: Rien savoir. Cela veut dire que notre pays sera appelé à vivre encore des moments difficiles dans ces conditions. Un jour ou l'autre, il faut absolument mettre de l'ordre dans la maison. Encore une fois, je veux croire que nous sommes victimes de la politique, divisée pour régner, où chaque Haïtien veut avoir son propre parti politique. Et comme il n'y a pas grand-chose à faire dans ce pays pour le moment, plusieurs disent « mon parti politique est ma job, mon parti politique est mon emploi ». En tant que j'arrive à décrocher une subvention pour survivre. Plus les partis politiques augmentent au pays, plus la faiblesse des partis s'installe. C'est là aussi la piège de l'insécurité. La fermeture des entreprises, les routes nationales et secondaires sont bloquées. 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Cette semaine, les vols commerciaux auraient dû reprendre entre les deux pays. Mais jusqu'à présent, ce n'est pas fait, sans savoir où est-ce que ça bloque. Peut-être Ariana n'a pas encore trouvé la clé pour débloquer le pays. Pour plusieurs, la diversion continue jusqu'au moment où quelqu'un de bonne volonté arrivera à faire sauter le fameux cadenas qui bloque notre pays. On a vu ce qui s'est passé au Venezuela. Jusqu'à présent, rien n'est scellé. On a vu dans quelle position le déstabilisateur de ce monde a placé Cuba. 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